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5: Comme tous les mercredis, nous y sommes. Bienvenue sur la Radio Dreieckland. Sur le programme d'Our Voice, nous suivez sur la 102.3 MHz. Ici, dans la capitale de Stuttgart, nous sommes à 28 degrés. Dans la ville de Freiburg, 25 degrés. Faisons un petit tour au Cameroun, 25 degrés aussi. N'oubliez pas le Togo, nous sommes aussi à 25 degrés. J'espère que, chers auditeurs, vous prenez de l'eau pour vous hydrater parce qu'avec cette chaleur d'été, on n'en peut plus. Bonjour et bienvenue aux auditeurs qui nous suivent. Je ne suis pas seul, moi, c'est Nadine Nana, la présentatrice de l'émission. Et je ne suis pas seule en studio, je suis avec mes collègues. Christelle, comment tu vas?
6: Je vais bien, et toi?
5: Ah, moi, ça va, sauf la chaleur, j'ai envie de me déshabiller. Hein.
6: On peut aller à la piscine après.
5: Ah oui, c'est une possibilité. Et Rabat, comment tu vas?
7: Je vais très bien, 5 sur 5.
5: J'ai rien écouté.
7: Ah, je dis, je vais très bien, 5 sur 5.
5: Ok, j'espère que la chaleur, ça ne te dérange pas.
7: On gère à notre manière.
5: Ça, c'est l'Afrique, en fait. Oui, la semaine dernière, nous avons eu un invité en studio, qui est Christian, qui parlait de l'art, en fait. On promouvait l'art de l'Afrique. Aujourd'hui, il est encore en studio avec nous. Je veux bien savoir comment tu vas, Christian.
8: Je me porte bien.
5: Ah ouais, avec ces chaleurs-là?
8: Ah ben, la chaleur, ça va, mais j'aime la chaleur. Par rapport à l'hiver.
5: Ah ouais. Ok. J'espère bien tenir, en fait, jusqu'à la fin. Prenez bien vos bouteilles d'eau et merci. Et sans oublier de souhaiter félicitations à la nouvelle maman et bienvenue au bébé Henri depuis le côté de Freudenstadt.

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1: Christian, nous savons tous que tu es un grand styliste et que tu prépares plein d'événements, ce qui est sûr, parce qu'en tant qu'un styliste, tu ne peux pas quand même dormir, quoi. Et nous voulons bien que tu nous expliques, en fait, tu essayes de nous expliquer comment tu promos,
2: comment tu projettes voilà. Les événements, en fait.
1: Oui. Merci. Et comment tu les organises.
2: Ok, en fait, j'ai des événements pour l'été. Comme on sait bien, l'été est fait pour la joie et pour plus d'ambiance, en fait. Le premier événement que j'ai, nous avons déjà le 27, qui est la journée de demain. Nous avons une air party dans la ville de Freiburg, qui serait à la Mensa. Et c'est un événement, ça serait clôturé plus par Afrodance. Afrodance, c'est aussi une autre institution africaine qui promouvoit plus la danse et la culture africaine aussi. Ça, c'est le 27. Et le 27 juillet, et je pense le 14-15 septembre aussi, j'ai une Fashion Week. Mais cette Fashion Week, malheureusement, ça ne serait pas dans la ville de Freiburg. La Fashion Week serait dans la ville de Cologne, en français, Cologne en allemand. Et ça serait le 14-15 septembre à Cologne. Et j'en ai aussi le 27. J'ai une Fashion Week aussi à Freiburg. La Fashion Week de Freiburg, ça serait le 27 septembre. Et là, ça serait au Kindergarten, au Stadtmitte Freiburg. Et il y en a aussi plein d'événements qui n'est pas encore structuré. Mais dès que j'aurai toutes les informations, je vous informerai.
1: Toi, tu es beaucoup sollicité là. Oui, mais après tous ces événements, nous constatons que tu es bien sollicité. L'année passée, tu as fait partie de Africa Day. Tu as organisé un défilé Africa Day le 3 octobre 2023.
2: Oui, Africa Day, c'était ma première. C'était mon premier défilé de mode. J'avais tellement d'enthousiasme à le faire parce que je représentais valablement ce que je suis, l'Afrique en fait.
1: Et comment tu as trouvé cet événement?
2: L'organisatrice, il ne faut pas oublier Ruby, qui a été le moteur de toute l'organisation. Elle ne me connaissait même pas, comme je l'ai dit, le jour de l'African Day, je ne la connaissais pas. Elle m'a dit, ah, tu fais le truc? J'ai dit, oh ouais, tranquille. Elle m'a dit, vas-y, viens, tu peux programmer un truc africain qu'on organise ici. Et j'ai trouvé ça vraiment, vraiment, vraiment, vraiment encourageant et de la part d'une grande sœur, comme je peux dire en fait.
1: Et tes mannequins, parlant de tes mannequins, tu les recules trop bien. Tu les sais pas si sont des amis.
2: Les mannequins, franchement, sincèrement, j'ai pas encore les moyens pour recruter des mannequins professionnels. Mais je pense que pour être professionnel, il faut d'abord être amateur. Donc, ça me permet aussi de donner l'opportunité à plusieurs entre nous, que ce soit des amis, des connaissances. Parfois, je fais aussi des flyers sur Instagram, sur mes réseaux. Ouais, j'ai besoin de 5 à 10 mannequins qui est d'abaï, comme on dit en allemand, qui est favorable. J'ai vraiment des gens qui aiment bien et qui viennent participer sans rémunération pour le moment.
1: Tu as dit tout à l'heure que c'était ta première participation l'année passée. Comment tu as trouvé ça? Je vais dire, quelles sont les difficultés que tu as rencontrées?
2: Les difficultés que j'ai rencontrées à African Day, sincèrement, la première difficulté était le changement de plan. Il y a eu un changement de plan qui n'était pas favorable parce que la salle où ça devait se passer, premièrement, c'était pas ça. Et il a fallu qu'on change, il fallait que j'informe aussi à des mannequins, à tout le monde qui voulait y participer, que ouais, on a changé la localisation. C'était ça un peu la difficulté, mais tout s'est finalement passé dans de très bonnes conditions. Même comme il y a une petite pluie qui n'a rien gêné, il y avait des gens qui cuisinaient, il y avait des gens qui faisaient plein de trucs. Et c'était vraiment beau.
1: Quelle belle expérience en tout cas. Je voulais savoir, Christian, tu fais l'entrepreneuriat normalement en tant qu'activité ou bien en tant que passion?
2: Je fais actuellement en tant que passion parce que je n'ai pas les moyens de gérer en tant qu'activité. Mais bonne nouvelle pour moi, je pense hier, j'ai reçu l'autorisation de faire une entreprise, d'être une FIMA en Allemagne. Donc, c'est une bonne nouvelle pour moi. Ce qui est sûr, à l'avenir, je vais le faire en tant qu'activité. Hein.
1: Très bonne nouvelle, ça.
2: Merci.
1: Et c'est à féliciter en plus.
2: Merci,
1: parce que
2: merci.
1: Ça prouve à quel point tu te donnes à fond.
2: Ouais, merci.
1: Pour faire promouvoir ton travail.
2: Ben, c'est pas toujours facile, c'est pas toujours facile. Mais je pense, comme je l'ai toujours dit, avec la motivation, avec l'énergie qu'on donne, on parvient toujours à arriver.
1: Et comment faire, la fois passée, c'est vrai que tu as dit comment faire pour te joindre, pour passer les commandes, pour s'acquérir de ta bonne culture, en fait, de cet art. Comment faire pour avoir ça à sa portée?
2: Pour avoir ça à sa portée, pour avoir Afro-Sila à sa portée, c'est quelque chose de très simple. Il suffit juste de me contacter sur mon Instagram, AfroStyleCVT, sur Pinterest, AfroStyleCVT, sur Facebook, AfroStyleCVT, et sur Google, vous tapez juste AfroStyleCVT, et là, vous aurez tous les magnifiques vêtements, que je fais et tout.
1: Si je ne me trompe pas, en dehors du modélisme, tu fais aussi de l'afro-dance.
2: Ah ouais, là, ça se combine ensemble. La danse et le modélisme, c'est deux choses qui marchent ensemble, en fait.
1: Mais tu peux un peu plus approfondir dans c'est quoi l'afro-dance?
2: Afro-dance, c'est la représentation culturelle africaine. Afro-dance, ça parle plus des musiques africaines comme de la mapiano. De la compa, du lingala aussi, parce que les Congolais, ils ont aussi les danses en eux. Il y a aussi du makossa. Waouh, là, du makossa, c'est encore plus important parce que là, je viens. C'est une danse camerounaise, le makossa, et de la siko aussi. Donc, en fait, c'est une combinaison des musiques africaines.
1: Et tu peux nous donner les honoraires de danse, en fait, pour ceux qui veulent participer, bien sûr.
2: Les horaires de danse Afro-Dance Freiburg. Déjà, Afro-Dance Freiburg est situé Tchik. Tchik Freiburg, c'est la salle universitaire de Freiburg. Et les cours, c'est à partir de 20h jusqu'à 22h, chaque jeudi. Donc, vous y arrivez, tout le monde a la bienvenue. Pas besoin d'enregistrement. T'arrives, tu trouves la vibe, tu entres dans la vibe et on fait ensemble. Le but, c'est de donner la bonne humeur. Hein.
1: Tu ne penses pas que c'est un peu tard, là?
2: comme j'ai toujours l'habitude de le dire, hein, quand quelque chose te plaît, tu vas trouver le temps pour le faire, quelle qu'en soit l'heure.
1: Oh, c'est vrai, mais en fait, je voulais juste transformer la question en savoir pourquoi cette motivation à cette heure, en fait? Pourquoi pas un peu plus tôt?
2: Bon, en fait, avec le staff, c'est pas moi qui est le gérant d'Afro-Dance, c'est un partenaire à moi, en fait, on le gère ensemble. Mais il a trouvé mieux que les gens sont plus relax quand peut-être qu'ils sont rentrés de travail, parce que vous savez bien, Freiburg, c'est une ville qui travaille. Freiburg, tout le monde est occupé. En journée, c'est pas trop possible. Et ce qui fait que en soirée, peut-être, il y a ceux qui finissent de travailler à 16h et ça prête à 20h, ils viennent. Mais nous sommes on envisage aussi faire une afro-dance pour les enfants, parce que c'est très important aussi, le week-end, où les enfants peuvent venir. On sait bien qu'à 20h, les enfants ne peuvent pas venir pour danser. Mais le week-end, ça serait possible et c'est envisageable, en fait.
1: Alors, tu as dit tout à l'heure, ce n'était pas toi qui organisais afro-dance. Quel est ton apport dans l'afro-dance?
2: Mon apport sur afro-dance, c'est de donner mon énergie. En fait, je suis d'abord sur tout ce qui concerne la culture africaine. Quand quelque chose concerne la culture africaine, je suis automatiquement favorable à ça, en fait.
1: Ok. Je ne sais pas si mes collègues aussi ont des questions.
3: Je pense que tu as posé plusieurs questions, mais je ne sais pas si. Je peux demander à Christian, je sais que tu as beaucoup d'énergie à apporter, comme tu l'as dit tout à l'heure. Une fois, j'ai participé à un événement où tu as eu à danser, et il y a un de tes amis avec qui tu danses, il est venu vers moi, il m'a dit, ah ouais, je sais pas comment Christian fait pour avoir de l'énergie comme ça. Depuis qu'il est arrivé jusqu'à présent, il est toujours en train de danser. En fait, j'ai dit, Christian a beaucoup d'énergie à offrir. Donc, du coup, je pense à part de l'énergie et aussi du rythme dans la musique africaine et les pas de danse et tout, je pense que aussi ouais. Tu l'as porté à l'équipe.
2: En parlant d'énergie, sincèrement, je pense que l'énergie est plus faite. L'énergie, c'est plus africaine, hein, à mon sens. bien sûr que les gens disent que quand tu nais africain, tu sais danser. Là, je pense que c'est vrai. Parce que je pense, en tant qu'Africain que je suis, j'ai vraiment plein d'énergie. Et là, ça, c'est dû peut-être à mes ancêtres, cette énergie-là, en fait.
3: Ok, c'est cool. Beaucoup de courage.
2: Merci, merci, merci beaucoup.
1: Et Rabat, toi, tu n'as pas de questions?
4: En fait, Christian, bon, comme Christelle vient de le dire, vraiment, c'est à féliciter. Parce que vraiment, hors de chez soi... vous parlez de l'énergie, je vois la motivation qui est en vous. Et puis j'imagine comment tu fais pour motiver surtout les ressources humaines, en fait. C'est ma question, en fait. Je voulais savoir comment tu arrives à convaincre tes amis, comment tu arrives à les solliciter, parce que ce n'est pas facile de gagner au moins 2 minutes pour quelqu'un ici en Europe. Bon, comment tu t'en sors?
2: Alors, c'est une très bonne question, ta question. Mais je pense que... c'est quelque chose qui s'est fait naturellement. Et je pense que le sourire, déjà, pour moi, la plus belle chose qui peut m'arriver, c'est le sourire. Parce que déjà, donner le sourire à quelqu'un prouve déjà une certaine confiance. Tu vois? Donc, tout le monde a vraiment la bienvenue, surtout mes amis. Quand on voit que tu as de l'énergie dans ce que tu fais, automatiquement, les gens vont suivre. Mais si tu arrives, c'est un peu schlèche. Ah, oh, tu parles lentement, tu n'as pas. Ils vont aussi. Tout le monde va entrer dans ce mood. Et je pense que beaucoup de personnes aussi, que ce soit les collaborateurs avec qui on travaille, ils ont cette même énergie-là de promouvoir la culture et le vivre ensemble.
1: Merci d'avoir répondu à nos questions. Mais là, nous voulons un peu transiter et on a bien besoin que tu nous offres un peu ton expérience, en fait. Mm-hmm. Ma première question est de savoir, par rapport à l'intégration, comment tu t'intègres en Allemagne? Comment tu essayes de gérer et ton art et l'intégration?
2: Wow, merci. C'est Christelle. Merci Christelle.
3: Nadine.
2: Merci Nadine pour ta question. Je pense que l'intégration en Allemagne, c'est quelque chose qui n'est pas du tout facile pour ceux qui viennent d'arriver. Mais le conseil que j'aimerais donner à ceux qui viennent d'arriver en Allemagne pour l'intégration, c'est de ne pas être timide. Parce que plus tu es timide, plus tu ne vas connaître personne, plus tu ne vas pas t'intégrer facilement. Moi, je suis arrivé en Allemagne. Première association où je suis allé, c'est Rosalief Health. Yeah. C'est Rosalief, ils m'ont bien accueilli. Après, il y avait des communautés africaines où je suis aussi allé. Après, il y avait Afrodance et il y a beaucoup d'associations. Essayer de s'informer sur les associations qui sont présentes. C'est très important pour l'intégration. Et... c'est une réalité pour moi d'être avec aussi. C'est une réalité aussi pour moi d'être avec des natifs qui sont ici comme les Allemands, de se faire des amis allemands, parce que c'est ça qui permet aussi d'apprendre la langue. Tu peux pas juste rester dans ta communauté, dire oui, je suis dans une communauté africaine, et tu oublies l'autre communauté. On vit en Allemagne, tu es appelé à parler allemand, tu es appelé à connaître aussi les valeurs allemandes, tu es appelé à connaître la culture allemande, donc tu dois faire avec eux. Voilà comment j'ai fait pour m'intégrer, en fait. Je ne l'ai pas encore fait, mais je suis en chemin de le faire.
1: Et les cours de langue, tu en fais quand même?
2: Oui, les cours de langue, naturellement, comme toute personne qui vient en Allemagne, ils font des cours de langue. J'ai fait mes cours de langue jusqu'au B1, comme c'est sollicité. Et après, c'était pas facile. Généralement, les cours de langue, comme on le sait bien, c'est très difficile. Et moi, je suis arrivé ici, je connaissais même pas dit Guten Tag ou Guten Morgen. C'était encore très compliqué. Mais je l'ai fait avec le tas et Dieu merci, j'entends déjà un peu. Et je vais continuer à approfondir mes études de langue.
1: Ma question devait être de savoir, est-ce que tu as envie de faire un Ausbildung en art ou bien dans ton domaine?
2: Dans mon domaine. Ok, le Ausbildung, généralement, quelqu'un qui songe, je pense, quelqu'un qui songe être entrepreneur en Allemagne, je pense que la première des choses qu'il doit faire, c'est les cours de langue. Après les cours de langue, se trouver une formation. Parce que la formation, généralement, moi, à la base, je suis mannequin à Paris et j'ai fait les études en designer, donc je ne connaissais pas la couture. Et là, automatiquement, j'ai fait un Ausbildung à Gertrude Luckner, qui est une école de formation à Freiburg, où je me suis formé, où je suis en train de me former aussi en Schneiderin, qui est la couture.
1: Comment tu trouves le groupe d'Awa Voice qui offre son

0: d'être encore revenu en studio parmi nous et j'espère que la prochaine fois tu seras toujours d'Abaï comme disaient les Allemands.
1: Ah ouais, je serai d'Abaï.
0: Ok, nous allons écouter une musique qui parle de l'art. Mm-hmm. Merci.

0: Christian, désolé. Explique-nous un peu le choix de cette musique.
1: Oh, cette musique, c'est Beyoncé, Texas. Pourquoi cette musique, Beyoncé? En fait, Beyoncé, ça rime même plus avec, avec la marque de vêtements Afro Style. Pourquoi? Parce que Afro Style parle plus des afros, qui est le mélange de la culture occidentale et la culture africaine. Et sur la musique, plus précisément, elle parlait aussi plus de cette culture-là. Elle est métisse, mais elle adore aussi la culture américaine et la culture du Texas. Donc, elle se sent aussi une... je ne sais pas comment on appelle une habitante du Texas. Elle se sent aussi une Texaxie. Je ne sais pas si c'est richtig, mais peut-être vous avez compris, en fait. Donc, c'est la raison pour laquelle j'aime bien cette musique de Beyoncé qui parle de la double culture, de la double nationalité et le vivre ensemble, surtout.
0: Merci, Christian. On va transiter par Rabat. Tout à l'heure, on essayait de demander à Christian comment il s'intégrait, en fait. Tu es en Allemagne, ça fait 8 mois. Tu peux nous expliquer ton intégration? Comment tu t'intègres?
2: Oui, bon, merci Nadine pour la question. Et comme l'intégration, le mot même le dit, l'intégration est l'ensemble de beaucoup de choses. Et en outre, on peut citer la langue qui est tellement importante, qui est le module, en fait, le moteur de toute personne qui quitte d'un lieu A à un lieu B. Et secondo, on peut encore toucher du doigt la culture, ou bien disons la culture, le système.

0: thème de vivre ensemble. Donc, après ça aussi, et puis chercher de quoi vivre en fait. Donc, un peu résumé, je peux dire que l'intégration se résume en trois critères. Donc, sur la langue qui est tellement importante, qui permet à l'homme de pouvoir parler, de pouvoir communiquer, de pouvoir s'échanger avec la population où tu vis. Et puis, deuxièmement, la culture, sur le plan culturel, politique et social, et tertio, le travail, qui englobe l'intégration, comme vous l'avez dit.
1: C'est vrai que la langue, c'est le premier pas, mais est-ce que en dehors de la langue, tu entreprends quelque chose d'autre qui marque ton intégration en Allemagne?
0: En fait, comme je l'ai dit sur le deuxième point, et sur le plan culturel, social, je peux toucher du doigt à la voix, ce qui me permet actuellement d'être sur la voix de la radio Drakland. Je m'exprime quand je suis à la maison. En fait, oui, ça fait partie de l'intégration, en fait. Parce que sur le plan social, quand tu essaies socialement de te rendre public, de faire partie de la société, et ça te permet aussi de connaître certains trucs que tu ne connaissais pas avant, qui met un peu la différence entre ce que tu vivais et ce que tu vas vivre maintenant. Donc, tout là peut, je peux dire que tout parle de l'intégration, à part la langue. Mais la langue aussi est un moteur. Disons que la langue est tellement importante parce que même dans la société, tu peux pas à tout moment dire que aidez-moi. Donc, il faut que la langue aussi te permet dans la société de pouvoir s'exprimer librement avec la population actuelle.
1: Sans toutefois être trop curieuse, est-ce que tu peux dire aux auditeurs ce que Aravos t'apporte depuis que tu as connu l'existence?
0: Merci Nadine pour votre question. Comme vous l'avez dit, vous m'avez posé la question sur le plan social, qu'est-ce que j'entreprends après la langue en fait. Bon, je peux dire que Aravos est ma société, ma deuxième société en fait. Quand je sors de la maison, Aravos est ma deuxième société que j'intègre. Parce que Aravos me permet de vivre ma vie, de connaître ce que je suis là où je suis, de pouvoir savoir, de pouvoir cerner le bien et du mal en fait. Excusez-moi, je suis un être humain en fait. Hein. Oui. Je connais que ça l'est mal et ça l'est du bien. Mais je sais que Aravos me permet en fait de pouvoir me diriger en fait. Je peux dire qu'actuellement, Aravos est ma boussole.
1: Non, mais là, on n'a pas bien suivi. Quand tu parles de pouvoir mieux te diriger, d'être ta boussole, moi, je peux comprendre le langage africain, mais je veux que tu expliques un peu, genre, que ceux qui ne sont pas africains puissent nous écouter et comprendre ce que tu dis, en fait.
0: Oui, parce que, bon, comme je dis que Aravos est ma directive, parce que si nous prenons sur le plan social actuellement, Aravos te permet de te donner une assimilation ou bien un vivre ensemble de la société. Aravos te permet de pouvoir participer à certains trucs que peut-être toi seul dans ta chambre ou bien là où tu es, tu n'auras pas l'occasion en fait de le faire. Donc, par Aravos, je peux toutefois aussi dire que non, que je suis pas oublié en fait. Je ne suis pas oublié. Donc, Aravos, actuellement là où je suis, c'est Aravos qui me permet de m'exprimer. Aravos te permet de participer à certains workshops, à certaines activités et découvrir beaucoup de choses que peut-être même tu ne connaissais pas avant.
1: Merci Rabat. Nous revenons à toi tout à l'heure pour l'Euro 2024. Christelle, ma question revient avec toi. Tu es aussi en Allemagne depuis 8 mois.
2: Bien
1: Je veux
2: sûr.
1: que tu me parles un peu de ton intégration.
2: Ah, mon intégration en Allemagne, c'est très compliqué, hein, parce que quand tu arrives dans un pays où il y a la langue qui est d'abord un blocus, genre tu quittais d'un pays où on parle français ou anglais pour arriver dans un pays où on parlait allemand, c'est un peu très très compliqué de s'intégrer. Donc du coup, la première des choses, c'est de savoir parler cette langue et pouvoir écouter ce qu'on dit.
1: Je sais que la première des choses, c'est pouvoir parler, mais je parle de ton intégration. En dehors de la langue, quelles sont tes perspectives pour pouvoir éviter tout désagrément de déportation, en fait? Ou bien comment tu décides de t'y installer parce que je sais dorénavant que c'est ton pays de résidence?
2: Ouais, mais problème de déportation, c'est pas avec l'intégration que la déportation ne va pas suivre en fait. Le truc, c'est que quand tu arrives dans un pays et que tu veux t'intégrer, il y a peut-être là maintenant, comme moi présentement, je parle de moi actuellement. Là, moi, je suis à Rosa Hilfen, qui me permet beaucoup, beaucoup, beaucoup, beaucoup de m'intégrer, que ça soit sur le domaine de la langue, que ça soit sur le milieu culturel, parce qu'on fait souvent des exclusions, que ça soit sur des activités. Et il y a aussi Our Voice, avec lequel je participe à beaucoup de d'événements. Et je pense que ça me permet de m'intégrer.
1: Ma question va être la suivante maintenant.
2: Ouais.
1: Après les langues, la langue, qu'est-ce que tu comptes faire? Ça, c'est la première. Et la deuxième, quel est l'apport qu'a Our Voice? Parce que tu fais partie de notre désormais. Quel est l'apport que tu as depuis que tu as connu Our Voice?
2: Je veux commencer par la première question, ce que je compte faire après la langue. Dès mon arrivée à Our Voice, j'ai essayé d'analyser beaucoup de choses et je me plais dans Our Voice. Et j'ai compris qu'à Our Voice, il y a aussi un petit domaine, genre tu peux être photographe lors des événements où Our Voice participe. Et c'est pourquoi j'avais demandé à Ruby, est-ce que je peux faire une formation dans la photographie? Parce que c'est aussi une de mes passions et c'est un projet qui est sur pied, qui arrive et aussi sur ma formation que j'aimerais faire après mes cours de langue. Je suis du genre de personne à vouloir aider. Et quand je parle d'aider, je parle dans le domaine de la santé. Donc, je pense que je vais faire dans le domaine de la santé. Et c'est où je pense que je vais me sentir bien. Genre infirmière ou bien krankenpflegerin. Et puis c'est tout.
1: Alors, je te souhaite beaucoup de courage dans ton intégration parce que nous sommes là tous pour nous intégrer. Et...
2: Merci.
1: Et un peu de stress, moins de stress parce que c'est que l'Allemagne c'est un pays de stress. Oui, Rabat, je vais revenir vers toi. C'est comme si tu as dit, je te vois depuis, t'es un peu vouloir m'arracher le micro, là.
0: Nadine, merci pour tes remarques. En fait, en ce qui concerne l'intégration, comme nous le disions, j'aimerais jeter aussi certaines fleurs à certaines personnes qui nous aident beaucoup dans l'histoire de l'intégration, sans oublier notre coordonnatrice, Ruby Traoré. Je la salue là où elle est actuellement. Et puis... un de nos frères aussi, Arafat, qui est à la radio Drakland aussi. Et je n'oublie pas aussi de souligner l'association Andai FAO, qui se trouve à là, qui nous porte beaucoup de choses aussi dans l'histoire de l'intégration, nos questionnaires piégeants, nos difficultés. Et sans oublier notre cher président, Monsieur Pierre.
1: Je crois que Arafat, tu t'es libéré le tout aussi. Ou bien tu as encore assez à dire? Nous revenons à toi, Christelle. Je reviens à toi sur la Pride. La Pride était un événement des LGBT Queens.
2: Yeah.
1: Si je prononce mal, vous m'excusez.
2: Ouais.
1: Qui a lieu une fois par an. Et cette année a eu lieu le 22-6-2024 dans la ville de Freiburg. Et tu étais de la partie.
2: Bien sûr. Je ne pouvais pas rater.
1: Justement, je veux que tu nous parles de ça, en fait. De fond à comble.
2: Ouais, la Pride à Freiburg, je pense que ça s'est très bien passé. Si pour les autres ça s'est pas bien passé, pour moi en tout cas ça s'est très bien passé. Parce que d'abord à la une, moi j'étais à la une parce que j'ai eu à donner un discours avant le défilé.
1: Quelle jolie soirée quand tu parles de ça.
2: Ouais, c'est mon monde en fait. Donc du coup, je suis très content quand je parle de ça. Donc j'ai eu à donner un discours avant le défilé de la Pride. Et du coup, c'était devant au moins plus de 12 000 personnes. Donc imagine, moi venant d'un pays où tu as l'incapacité de t'exprimer en fait. Et que tu arrives tout d'un coup, tu te retrouves devant plus de 12 000 personnes, ceux qui sont là présents et ceux qui t'écoutent à partir de la maison et tout. Et tu peux t'exprimer là comme ça. Donc du coup, c'était du ouf.
1: Et comment tu as géré le stress?
2: Ah, c'est vrai qu'il y avait un peu de stress
1: oui,
2: et tout.
1: Pas
2: mais c'est passé, c'était ma première fois de me passer. C'est vrai qu'au secondaire, j'étais quand même présidente de la coopérative, mais c'était devant un peu, peut-être 500 élèves et tout. Mais là, c'était 12 000 personnes, plus de 12 000. Donc, du coup, le stress était un peu plus élevé, quoi.
1: Tu as tout dit, mais tu n'as vraiment pas défini c'est quoi la Pride.
2: Bon, la Pride, c'était un événement qui se passe une fois par an où la communauté LGBTQI a l'occasion de s'exprimer, a l'occasion de montrer au monde qu'ils existent en fait, parce que c'est toujours du genre, c'est comme s'ils sont inexistants et tout, mais ce jour-là, ils montrent au monde entier qu'ils existent et c'est ça en fait la définition de la Pride.
1: Et ce jour, vous avez pu faire des enregistrements, des interviews?
2: Ouais, on a pu faire des interviews et dans l'interview, je pense que ma voix va apparaître là. Il y a l'interview, il y a Vanek de Rosa Ifun, il y a Christelle, il y a Simi et Omi de ceux qui ont mené l'interview. Il y avait ceux qui étaient présents tout près à nos côtés. Et comme Séraphine, c'était elle qui a pris la caméra pour filmer tout ce qui s'est passé. Ainsi que l'interview, ça vient de Séraphine. Et homme Séraphine, il y avait Stéphanie, il y avait Rachel, il y avait Maria, il y avait Oncle. Ils étaient tellement nombreux, on était tellement nombreux que pour ceux que je n'ai pas cité les noms, je suis désolée.
1: Écoutons dans l'interview pour Sakiri de quoi il était question.
3: Wir sind eine queere Jugendgruppe für Jugendliche und junge Erwachsene bis 23 Jahre und treffen uns immer donnerstags um 18 Uhr in der Rosa Hilfe.
4: Je viens d'arriver en Allemagne. Je suis nouveau dans la communauté LGBT. Je remercie tout d'abord la Rosa Hilfe de m'avoir permis de mener ce combat avec vous tous ici présents. Car là où je viens, il n'est pas possible de parler de l'homosexualité. Parler de l'homosexualité au Cameroun, c'est comme un sujet suicidaire.
5: Hallo zusammen, mein Name ist Vanek. Ich bin neu hier in Deutschland und neu in der LGBTQIA+-Community. Ich danke zuerst der Rosa Hilfe, dass sie es mir ermöglicht hat, diesen Kampf mit euch allen hier zu führen. Denn da, wo ich herkomme, aus Kamerun, ist Homosexualität ein selbstmörderisches Thema, über das man nicht einmal nachdenken oder sprechen darf.
6: Salut tout le monde, moi c'est Christelle. En fait, le Cameroun est un pays formidable avec beaucoup de culture, autant sur le niveau touristique que sur le niveau gastronomie et des différentes langues parlées. Mais pour la communauté LGBTQ, le Cameroun est très compliqué. Par risque de peur, de perdre la vie, de finir en prison, risque de perdre nos vies, de finir en prison, d'être battus à mort ou de laisser dans les conditions terribles la communauté et les gens du LGBTQ ne font pas les coming out et restent invisibles.
5: Cameroun ist ein tolles Land mit vielen Kulturen, sowohl was den Tourismus als auch was das Essen und die verschiedenen Sprachen angeht. Aber für die LGBTQIA+-Community ist Kamerun sehr kompliziert. Aus Angst, ihr Leben zu riskieren, im Gefängnis zu landen, zu Tode geprügelt zu werden oder unter schrecklichen Bedingungen alleine gelassen zu werden, bleibt die Community und die Menschen
6: en sécurité ici en Allemagne. Deux fois par mois, nous nous retrouvions à la Rosa Hilfen. Nous échangeons nos idées, nos cultures pour valoriser la compréhension mutuelle. Tout en montrant ce qui signifie la vraie diversité. Le groupe est la meilleure chose qui m'est arrivée ici en Allemagne. Et je prends Rosa Hilfen comme ma famille. Nous sommes tellement libres de s'exprimer et sans crainte d'être jugés.
5: Ich fühle mich hier in Deutschland wohl und sicher. Zweimal im Monat treffen wir uns in der Rosa Hilfe, tauschen unsere Ideen und Kulturen aus, um gegenseitig Verständnis zu fördern und zeigen dabei, was wirkliche Vielfalt bedeutet. Die Gruppe ist das Beste, was mir in meinem Leben passieren konnte. Sie sind meine Familie. Ich bin nicht nur frei, ich kann mich auch frei ausdrücken, ohne Angst verurteilt zu werden.
7: Applaus aujourd'hui que je suis présent devant vous, je suis très heureux d'être ce que je suis. Aujourd'hui, plus que jamais, nous sommes assez nombreux pour faire comprendre au monde que chaque personne a le droit de choisir sa propre orientation sexuelle, que chacun a le droit de choisir, de faire son corps ce qu'il veut, de faire de son sexe ce qu'il veut. Oui, nous avons ce droit et nous nous battrons jusqu'à notre dernier souffle pour faire comprendre au monde que chaque personne a la liberté de faire ses choix.
8: Heute, wo ich hier vor euch allen stehe, bin ich sehr glücklich.
3: Wir sind eine queere Jugendgruppe für Jugendliche und junge Erwachsene bis 23 Jahre und treffen uns immer donnerstags um 18 Uhr in der Rosa Hilfe. Vor drei Jahren war ich das erste Mal auf dem CSD in Freiburg. Wegen Corona fand nur eine kleine Kundgebung auf dem Stühlinger Kirchplatz statt. Die Veranstaltung verlief sehr ruhig und ich wurde in meinem naiven Sicherheitsgefühl das ich damals hatte, bestärkt. Denn als Baby-Gay in der Corona-Zeit mit sehr liberalen Eltern hatte ich noch kaum Diskriminierungserfahrungen gemacht. Als ich vor 2 Jahren mit einer großen Gruppe auf den CSD in Karlsruhe gegangen bin, erlebte ich zum ersten Mal Hass gegen queere Menschen, als eine Gruppe Jungs uns beschimpfte. Einige Wochen später wurde ein Transmann auf dem CSD in Münster getötet. Diese beiden Vorfälle und viele weitere, die darauf folgten, haben mir gezeigt, dass es um die Sicherheit queerer Menschen in Deutschland doch nicht so gut steht, wie ich damals und viele Identitäten zu zelebrieren. Denn obwohl wir hier in Deutschland unsere sexuelle und geschlechtliche Identität sehr viel freier ausleben können als in anderen Ländern, haben wir noch einen langen Weg vor uns. Und auch wenn uns jungen Queers oft gesagt wird, dass unsere Generation doch so offen sei, erleben wir gerade von Gleichaltrigen, aber auch von Lehrkräften in der Schule und an anderen Orten Diskriminierung. Die Schule ist ein Ort, an dem wir uns eigentlich auf das Lernen konzentrieren und uns nicht gezwungen fühlen sollten, uns für unsere Sexualität oder unsere Geschlechtsidentität rechtfertigen. Und doch haben manche queere Jugendliche Angst, zur Schule zu gehen, weil sie dort Anfeindungen und manchmal sogar körperliche Gewalt erfahren. Wir brauchen deshalb eine flächendeckende Aufklärung aller Lehrkräfte und SchülerInnen zu den Themen Queerness und Antidiskriminierung. Die Schule muss ein Ort sein, an dem wir uns wohlfühlen, an dem wir unsere Stärken zeigen und uns selbst zu selbstbewussten Individuen entwickeln können. Queerphobie hat keinen Platz in der Schule, so wie sie nirgendwo anders einen Platz hat. Menschen heute noch denken.
2: Là, c'était l'interview de la Pride. Et je remercie vraiment la Pride d'avoir permis à Rosa Hilfen de s'exprimer avant le défilé. Et je pense que Rosa Hilfen, c'était la deuxième personne à s'exprimer. Et c'était juste deux personnes, juste deux associations qui ont pu s'exprimer. Donc, le fait d'avoir donné cette chance et cette occasion à Rosa Hilfen, on vous dit vraiment merci pour cela, la Pride de 2024.
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1: Revenons à la une de ce qui fait la une aujourd'hui, le sport. L'Euro 2024. Mais avant de passer la parole à mon collègue Rabat, je voudrais que vous écoutiez cette belle chanson de Shakira.

0: Wunderbar. Et nous voilà à cet instant dans le podcast de l'Euro 2024. Vous n'êtes pas sans savoir que l'Euro se passe en Allemagne, ici. Et puis le mercredi passé, on avait fait notre reportage sur la sixième journée. Vous n'êtes pas sans savoir que le jeudi, le 20 juillet, l'Espagne a joué contre l'Italie dans le groupe B. Et l'Espagne est sortie vainqueur sur le score de 1-0. La Slovénie aussi a joué avec la Serbie dans le groupe C, qui se sont partagés 1-0. Danemark contre l'Angleterre dans le groupe C, 1-1. Le vendredi, le 21 juin, la Slovaquie a joué contre l'Ukraine dans le groupe E, qui se sont partagés 1-2. L'Ukraine a été gagnant. La Pologne a joué contre l'Autriche aussi dans le groupe 2. Ils sont partagés. La Pologne a perdu contre l'Autriche 3-1. Le Pays-Bas et la France se sont partagés 0-0. Le samedi 22 juin, la Géorgie a joué contre la République tchèque dans le groupe F. Ils sont partagés 1-1. La Turquie a joué contre le Portugal. Et le Portugal a été gagnant 3-0. La Belgique a joué aussi contre la Roumanie dans le groupe F. Et puis la Belgique a été gagnant 2-0. Le dimanche, le 23 juin, le Corse a joué contre la Hongrie, où la Hongrie a été vainqueur sous le score de 1-0. La Suisse aussi a joué contre l'Allemagne dans le groupe A, où ils se sont partagés 1-1. Le lundi, le 24 juin, l'Albanie a joué contre l'Espagne dans le groupe B, où ils se sont partagés aussi, où l'Espagne a été vainqueur. La Croatie aussi a joué contre l'Italie, où ils se sont partagés 1-1. Le mardi, 25 juin, la France a joué contre la Pologne dans le groupe D, où la France et la Pologne se sont partagés 1-1. Le Pays-Bas aussi a joué contre l'Autriche. L'Autriche dans le groupe D, où l'Autriche a été gagnant 3-2. Danemark et la Serbie se sont partagés aussi 0-0. L'Angleterre et la Slovénie se sont partagés aussi 0-0. Ce mercredi aura lieu aussi le match de la Slovaquie et la Roumanie à 18h00. L'Ukraine aussi et la Belgique vont jouer à 18h00. La République tchèque et la Turquie vont jouer à 21h après les deux matchs. La Géorgie aussi jouera contre la Portugal à 21h. Vous n'êtes pas sans savoir que c'est la fin des matchs des poules aujourd'hui. Et puis, dans trois jours, débutera la huitième de finale où la Suisse va jouer contre l'Italie le 29 juin, l'Allemagne contre le Danemark. Et l'Allemagne jouera sur le terrain de Dortmund, Signal Iduna Park. Et puis, nous souhaitons vivement voir aussi la victoire comme quotidien ou bien comme d'habitude, l'Allemagne gagnera si nous serons tous ensemble derrière notre équipe. Et vive le football, vive l'union du peuple.
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2: En tant que passionné du football, Rabab, de ta vision, qui sera le vainqueur de l'Euro 2024?
0: Bon, pour ne pas trop parler ou bien dire que j'ai trop... j'ai trop qualifié l'équipe allemande. Je suis sûr que, à part l'équipe allemande, c'est l'équipe allemande.
2: À part l'équipe allemande, c'est l'équipe allemande. Ça, c'est un thème africain, en fait.
0: Non, c'est pas un thème africain. Vu les conditions, vu le match, vu les stratégies, vu la transformation, la composition la composition de l'équipe, nous sommes sûrs que l'Allemagne nous donnera des beaux sourires et une belle victoire.
2: Ouais, et à part l'Allemagne, la deuxième équipe que tu vois qui peut un peu faire quelque chose, un peu comme l'Allemagne.
0: Ah bah vraiment, s'il n'y a pas A, il y en aura B, quel qu'en soit les cas. À part l'Allemagne, nous pouvions toucher du doigt l'équipe espagnole. Parce que l'équipe espagnole nous donne tellement un jeu tellement de touche-touche. Comme nous le disons en Afrique souvent, donne-moi.
2: Ouais, c'est vrai que je n'ai pas très observé les matchs, mais j'ai cru entendre que l'équipe espagnole sont toutes des jeunes garçons.
0: Vraiment.
2: J'ai environ le plus âgé à maximum 18 ans ou 20 ans ou 21 ans.
0: Vraiment, comme chaque année, l'équipe espagnole nous donne vraiment une équipe formée des jeunes, ou bien une équipe tellement formée des jeunes en fait. Parce que l'équipe espagnole nous fait vivre, nous donne l'ardeur du football en fait, du football. Et puis je vois que c'est dans ce contexte aussi que l'équipe espagnole donne l'encouragement et encourage la jeunesse à emboîter le pas du football.
2: Ok, en t'entendant parler, à être passionné du football, est-ce que tu as fait du football?
0: En fait, tu veux me rappeler beaucoup de choses en fait. merci Christelle pour la question. Je suis un gardien de but, en fait, mais actuellement, les conditions ne me permettent pas de le faire comme avant, mais on espère bien dans le futur.
2: Gardien de but qui a gagné des trophées ou des compétitions, ou bien gardien de but juste derrière les goals.
0: En fait, toi-même, tu le sais bien. Bon, gardien de but, bon, j'ai eu à participer à des championnats locaux de notre pays, ouais. Disons de nos localités en fait chez nous,
2: ouais.
0: Et surtout aussi on a bien aussi mouvementé
2: chez vous, le Togo, faut préciser.
0: Vraiment chez moi le Togo, ouais. Chez moi le Togo, le pays d'Adébayor,
2: ouais, ouais. Ok, en tant que passionné du football et venant du pays d'Adébayor, est-ce que tu peux dire peut-être quelques mots sur Adébayor? L'image que Adébayor a donnée au Togo à l'extérieur.
0: Vraiment, vraiment, comme vous l'avez dit, vous n'êtes pas sans savoir qu'on parle d'Adébayor, mais Adébayor, le nom complet, c'est Emmanuel Chéhi Adébayor, qui a eu à jouer en France, en Angleterre et en Espagne. Et il fut un ballon d'or africain. Et sans oublier aussi, nous pouvons aussi revenir sur le match d'aujourd'hui.
2: Ouais.
0: D'aujourd'hui.
2: Ouais.
0: Vous n'êtes pas sans savoir que le Portugal jouera contre la Géorgie cette soirée dans l'histoire de l'Euro.
2: Ouais.
0: Et vous n'êtes pas sans savoir que le GOAT de football, Cristiano Ronaldo, n'a pas encore signé sa carte jusqu'alors.
2: Ouais.
0: Donc
2: ouais.
0: On espère bien aussi que jusqu'à cette soirée, il le fait.
2: Ok, bon, moi je suis avec Cristiano Ronaldo en cœur, mais je suis avec l'Allemagne, avec l'âme, tu vois un peu. Donc.
0: Ah, vraiment, nous tous, nous sommes derrière l'Allemagne, mais on espère bien dans 3 jours, au début des phases du huitième de finale, que l'Allemagne nous donnera des sourires aux lèvres

0: bonjour à bébé Tidiane, comme tout à l'heure Nadine l'a fait.
1: Bébé Tidiane,
0: Henri Tidiane, ya. Coucou! Ça vient de tes mamans, de tes tantines, de tes tontons.
2: Je profite de cette occasion de saluer aussi notre coordinatrice, Sœur Ruby, avec qui j'ai eu à suivre certains matchs de ce Euro. Et je peux vous partager, même ça, je vois le jour que l'Allemagne avait gagné son premier match. J'ai vu façon dont elle a sursauté. Et j'espère que le jour de la finale, nous tous, on aura sauté de cette manière.
0: On fait un coucou à Rafat qui travaille de l'autre côté de la cabine avec sa collègue. Et tous, la prochaine fois.
1: Rufine, comme on dit souvent, loin des yeux près du cœur. Sache que le groupe Power Voice te porte vraiment et nous t'envoyons encore plus de félicitations et beaucoup de courage. Merci aux auditeurs et aux auditrices de nous avoir écoutés et on se revoit le mercredi prochain sur la même fréquence, à la même heure.
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